0: 北京时间10点整，
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4: 是他故意学我的。
5: 笑话，我可是四蹄生风的游弋马，我嘶叫一声足以划破长空。
4: 你是在说我吧？昂首嘶鸣，长尾飘舞，三足腾空。
6: 哎，你在吹什么？
3: 我不喜欢我的齐刘海，太难看了。
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